0: maintenir la liberté sur nos terres, mais la liberté n'est pas là. Nous sommes encore restés, permettez-moi le mot, nous sommes restés encore à l'état colonial sauvage. Voilà.
1: Oh oui, certainement, certainement. Le Premier ministre Sodji Roland Lodge, vous venez de mentionner l'Afrique du Sud. Quand vous arrivez en Afrique du Sud, c'est toujours les Blancs qui contrôlent l'économie. Et pourtant, les Noirs ont le pouvoir. Si c'était les Blancs qui étaient dans cette situation, ils allaient arroser les Noirs le même jour, mettre le mécanisme pour finir avec les Noirs. C'est impossible, je l'ai toujours dit, de vivre sans les colons. Je me demande, parce que quand vous vous faites inférieur, c'est impossible de vivre sans le colon. Pourquoi les Noirs sont au pouvoir et ce sont les Blancs qui vivent très très bien, sans problème là-bas, et les Noirs sont des pauvres, toujours des pauvres. Est-ce que c'est quelque chose là qui va rester de génération en génération? Nous, à vous entendre parler, nous-mêmes entre nous ne pouvons pas s'organiser, je le vois. Nous ne pouvons pas nous organiser, c'est un manque d'organisation. Ne pensez-vous pas, le Premier ministre Sodji Lodge?
0: Oui, vous voyez, madame. C'est ce qu'on appelle la politique du ventre qui se passe en Afrique. L'Africain n'aime pas investir aujourd'hui et attendre demain pour récolter. Il préfère vendre son bien aujourd'hui juste pour vivre aujourd'hui. Ils disent ici, c'est ce que je fais par jour que je mange le même jour. Et c'est ça qui fait que quand le colon arrive, ils vendent toutes leurs terres aux colons. Ils vendent toutes leurs économies, leurs régions, leurs richesses aux colons. Mais quand tu me vends quelque chose que je détiens dans mes mains, qu'est-ce qu'il faut faire? Je veux continuer de l'exploiter et de t'employer, toi, qui deviendras toujours mon employé, que je paierai au sou que je veux. Mais c'est comme ça que ça se passe. C'est la paresse qui gangrène nos Africains. C'est la paresse qui gangrène les gens. Vendre tous ses biens et maintenant redevenir employé de ceux-là. C'est ça le problème. C'est ce problème qui fait que ceux-là détiennent toujours l'économie en Afrique. Aujourd'hui, quand le jeune capitaine de Burkina Faso, Ibrahim Traoré, a pris le bâton de pèlerin, c'est très difficile pour certains de le suivre parce que ceux-là voient leur économie dans des États occidentaux. Ah, celui-là, il va à gauche. Je dois rester sur ma droite. Si je vais à gauche maintenant, mes maisons, mes immeubles, mes châteaux, mes économies seront bloquées dans les pays, dans ces pays occidentaux. C'est la simple raison, ça, qui fait que les colons continuent toujours de garder et de fructifier nos économies. Sinon, il n'y a pas de tête, il n'y a pas de bras valides en Afrique pour faire ce qu'ils font. Nous avons besoin du mécanisme. On n'a pas du mécanisme. C'est dans ce sens que nous voulons aller et on ne laisse pas la paix. Voilà.
1: Mais à vous entendre parler, c'est-à-dire que c'est impossible, comme j'ai dit, de vivre sans le colon. Nous, les Noirs, ne pouvons nous organiser entre nous comme eux. C'est-à-dire que c'est impossible de vivre sans l'Occident. Alors, nous voyons jusqu'à quel niveau nous sommes des gamins.
0: On peut bien vivre sans l'Occident. Le Burkina, aujourd'hui, vit sans l'Occident. Vous le savez.
1: Mais
0: Nous
1: non.
0: avons besoin de machines. Nous avons besoin des machines que nous ne fabriquons pas. Mais il y a des États qui ont commencé par fabriquer des machines. Les États ont commencé par fabriquer des machines. Et ils viennent chez nous. Ils viennent chez nous. Et ils veulent former seulement que. On n'a pas besoin de technocrates. On a besoin de techniciens. Vous n'allez jamais voir un pays occidental, à l'époque, donner une bourse aux Africains dans le domaine technique. Jamais. Ils vont vous administrer de la bourse. La bourse, dans l'état où vivent nos enfants, ne suffisent pas. Et l'état où les étudiants sont partis, d'où les étudiants sont partis, est obligé d'envoyer encore le septième ou le millième de cette bourse à leurs étudiants dans les pays où les enfants sont appelés à aller apprendre. Ils vont nous faire des prêts sans se soucier de nos endettements. Ils sont capables, si on peut vendre du vent, le colon est prêt à vendre du vent aux Africains pour s'enrichir et pour nous appauvrir. Nous sommes capables de vivre sans eux. Ils ont besoin de nous. Nous n'avons pas besoin de leur main-d'œuvre, mais nous avons besoin de leurs appareils pour travailler. Parce que nous ne fabriquons pas des appareils. C'est maintenant qu'on a commencé. Après 60 ans, 66 ans d'indépendance, c'est maintenant qu'on a commencé par fabriquer des choses. Sinon, nous ne fabriquons même pas une seule aiguille, même pas une lame. En Afrique, c'est maintenant, nous copions. On peut nous envoyer des pièces. Quand on dit tel, dans tel pays, on fait des voitures, monte des voitures, fabrique des voitures, tout ça là. C'est des montages qu'on fait. On nous envoie des pièces, on nous vend des pièces. Et nous montons ces pièces-là. D'où on dit dans tel pays, au Ghana, en Afrique, ici, cela, on fabrique des choses là. Non, c'est des pièces qui viennent. Mais nous avons des cerveaux. Dès que nous avons des cerveaux qui commencent à fabriquer des choses, ils viennent les enlever. Et les parents de ces cerveaux sont prêts à vendre le cerveau de leurs enfants, de leur progéniture, et rester les bras croisés. C'est ce qui nous arrière en Afrique. Nous pouvons vivre sans eux. Ils ont besoin de nos minéraux. Et nous avons besoin de leurs appareils. C'est tout.
1: Bien sûr, ça, c'est pas relation de maître à esclave. Mais maintenant, c'est des relations d'autres pays que nous voyons sur le continent, excepté l'AES. C'est pas donnant-donnant, c'est exploitation en plein jour. C'est-à-dire, nos relations, le Premier ministre Roland Lodge, devrait gagnant-gagnant que beaucoup de pays allaient le suivre cerveau. Nous avons les cerveaux, mais nous devons utiliser nos cerveaux pour avoir des relations gagnantes et gagnantes. Non pas au 21e siècle, nous devons cesser d'agir comme des enfants. J'ai toujours dit ça aux autres. So, autrement dit, l'Afrique et ses pays deviendront colonies d'exploitation. Le pillage de ses ressources va contribuer pour beaucoup à l'expansion des métropoles coloniales. Encore, je retourne sur la situation en Afrique du Sud. Nelson Mandela a beaucoup a donné un peu de sa vie pour que cette situation qui sévit en Afrique du Sud doivent nous devons comme nous devons parler, c'est-à-dire comme nous faisons ici, mais aussi que les autres posent des actions pour que la chose change. Les choses doivent changer, comme la ES dont vous venez de citer, et spécialement le capitaine Traoré. S'il a le courage, un jeune, aux yeux du monde, au 21e siècle, prend sa responsabilité d'homme, je pense que nous pouvons, tout le monde, nous les Noirs, pouvons le faire partout où nous sommes sur la terre bénie. Ne pensez-vous pas le Premier ministre, Lodge?
0: C'est parfait. Nous pouvons emboîter le pas
1: Oui.
0: de ce jeune-là. Nous pouvons emboîter ce pas. Mais on nous met les bâtons dans les roues. De quel bâton s'agit-il? On nous met le terrorisme derrière. Vous aviez parlé dans votre éditorial tout à l'heure, vous avez parlé du terrorisme. On nous met le terrorisme derrière. Quand vous n'avez pas la paix, vous ne pouvez pas travailler. Il nous faut la paix. Mais pour avoir la paix, il n'y a pas de paix sans qu'on ne verse pas le sang. Il n'y a
1: Exactement.
0: pas de paix sans sacrifice humain. Il n'y a pas de paix sans sacrifice humain. Il y a des pays qui envoient des pétrodollars ici pour payer ceux-là qui nous embêtent, qui nous dérangent. Qu'on n'a pas la paix. Des pétrodollars, des euros, et du CFA, dans ces forêts où logent ces gens-là, qui ne nous laissent pas travailler. Il faut du gagnant-gagnant. Quand la Russie intervient, la Turquie, la Corée, la Chine, on dit que ceux-là recolonialise l'Afrique. C'est pas vrai! Tout ce que nous avons en Afrique, ces États l'ont. Ils ont tout ce que nous avons en Afrique. Ils sont venus nous porter secours pour avoir de la paix. Une fois que nous aurons la paix, nous irons de l'avant. Sans procès. C'est ça.
1: Qui va nous donner, qui va nous procurer cette paix? C'est nous?
0: C'est nous-mêmes.
1: C'est nous-mêmes.
0: Nous ne fabriquons pas des armes. Nous fabriquons, il y a certains pays, par exemple, au Bénin, il y a des forgerons qui fabriquent des armes de chasse. Ces armes de chasse ne sont pas assez perfectionnées pour faire une guerre, pour chasser les terrorismes, les terroristes, pour chasser les terroristes chez nous. Le terrorisme est supporté par les Occidentaux. Al-Qaïda et consorts qui les avaient formés, c'est les États-Unis qui avaient formé ces gens-là pour lutter contre l'URSS à l'époque, jusqu'à ce qu'ils ont divisé cet État, ce grand État. Mais malgré tout, cet État est resté puissant, a des ressources. Toute l'Europe s'était réunie pour lutter contre Poutine à travers Volinsky, Mais jusqu'à présent, ils n'ont pas pu remporter la guerre. Qui perd? C'est Volensky qui perd, c'est l'Ukraine qui perd, sans le savoir. Mais ça fait leurs oignons. L'Afrique. Ceux-là, la Chine et la Russie, la Chine, la Russie et la Corée du Nord et tout ça sont en train de nous aider en armes pour repousser ces terroristes. Ils disent qu'il ne faudrait pas qu'on les appelle des terroristes. C'est des terroristes. Ils sont des terroristes et non des djihadistes. Dieu n'a jamais choisi quelqu'un pour faire une guerre quelconque pour lui. C'est des terroristes. Des voyous. Et on n'a pas la paix. Quand vous n'avez pas la paix, vous ne pouvez pas travailler. Pas du tout. Jamais. Vous ne pouvez pas travailler. Il faudrait qu'on le dise. Et il y en a qui n'ont jamais connu des milliards dans leur vie. Qui n'ont jamais connu qu'on comptait des millions dans leur vie. Ils sont devenus chefs d'État. Eux aussi sont dans le jeu. Ils couvrent ces gens-là à détruire leur richesse, leur peuple. Je ne suis pas d'accord avec eux. C'est ça, madame.
1: Bien sûr, je comprends. Bien sûr, ce que vous dites, le premier ministre Loge, mais on ne donne pas la paix, ça s'arrache. N'est-ce pas?
0: Oui.
1: Et comment?
0: La paix? La paix ça s'arrache. La paix ne s'achète pas. La paix s'arrache au prix des combats énormes. Au prix de nombreux sacrifices humains.
1: Oui.
0: Et c'est ce que nous sommes en train de faire. Au pays ici, au Bénin, on nous a tué beaucoup d'enfants. On nous a tué beaucoup d'innocents. Qui sont des militaires qui sont en train de protéger le peuple, la population, le peuple. On les a tués. Au nord, ici. Et qui cause ça? Ce sont les Occidentaux. Il ne faudrait pas qu'on ait la paix. Le Niger, à cause de son uranium, n'a pas la paix. Le Mali, à cause de son or, toutes ses richesses, ainsi que le Burkina, n'ont pas la paix. On nous met le terroriste, on nous met les terroristes au dos. Parce que ceux-là, c'est des gens qui n'ont pas où habiter. Kadhafi l'avait bien dit. Que vous m'en voulez, si jamais je mourrais, vous aurez les terroristes à vos portes, vous n'aurez pas la paix. Il avait dit. Et voilà ce que nous vivons aujourd'hui. Voici ce que nous vivons aujourd'hui. On n'a pas la paix. La paix ne se donne pas, la paix s'arrache. Elle ne s'achète pas, la paix s'arrache au prix du sang.
1: Oui.
0: On ne doit pas baisser les bras. On ne doit pas baisser les bras. Nos chefs d'État doivent payer vraiment, ils doivent payer trop fort et à de fortes sommes ceux qui vont lutter pour cette paix. Ces militaires qui portent des tenues pour lutter pour cette paix. Ces militaires qui prennent des armes pour lutter pour cette paix. On doit les payer fort. Mais dans nos États africains, c'est des gens qui ont des salaires désastreux. Voilà, madame.
1: Mais il faut que cela finisse. Parce que les Blancs, si nous retournons dans l'histoire, c'est les Blancs eux-mêmes, entre eux, ont souffert. Mais ils ont trouvé un moyen de s'en dégager. Nous autres, nous pouvons et nous devons. Parce qu'ils ne viennent pas sur le continent noir chargé de richesses pour nos beaux yeux. Alors, je pensais que il y aura d'autres pays à suivre les trois généraux qui ont mis leur vie en danger pour donner une leçon au monde entier que nous pouvons. Traoré nous a montré le chemin. Je pensais que les autres pouvaient suivre, surtout nos intellectuels. Ne pensez-vous pas, le Premier ministre?
0: Je vous dis, madame, qu'ils peuvent, nous pouvons facilement suivre le bel exemple de Traoré, Ibrahim Traoré. Mais le problème est que ceux qui sont là-haut, à l'apogée de chaque État, ils ne prêchent pas pour leur peuple, mais ils prêchent pour leur église, leur poste. Et moi qui vais le dire, c'est moi qui vais lever le ton, mon économie sera bloquée chez eux. Leurs économies sont dans leurs banques, dans les banques occidentales. Kadhafi n'a jamais eu de l'argent dans un pays occidental. Kérékou n'a jamais eu de l'argent dans un État occidental. Ronus n'a jamais eu de l'argent ailleurs. Quand le capitaine là, qui était mort au Burkina Faso avant, là, comment il s'appelle là, Sankara n'a jamais eu de l'argent ailleurs. Il y a beaucoup de gens qui n'ont pas eu de l'argent ailleurs, qui ont travaillé pour leur peuple. Pour nos arriérés, on les a abattus. Qui ont été les commissionnaires pour ces abats? Ce sont nos frères africains qui ont été les commissionnaires. Les commanditaires de ces assassinats ont été nos frères africains. Quand on vient voler chez vous, madame, sachez que dans le club, il y a quelqu'un, un indicateur qui est le vôtre, qui est proche de vous. Indiqué là où vous cachez vos sous à la maison, l'or, diamant, ainsi de suite. C'est comme ça. Le bel exemple doit se donner par ceux qui sont au haut perché, mais ils ne le font pas. Parce que s'ils le font, leurs sous, leurs biens seront bloqués dans les pays occidentaux. Pourquoi ne pas investir leur argent chez eux? Nous sommes des Africains, nous allons continuer de vivre sur le continent africain.
1: Oui.
0: Après, passer des produits pour devenir blancs, mais nous ne sommes pas blancs. Vous changez de nationalité, on ne vous considérera jamais comme un occidental. Jamais. Nous sommes Africains, nous sommes fiers de notre continent, la mère, le père de tous les continents, c'est l'Afrique. Le jardin d'Éden a commencé en Afrique. Donc, tout cela amène la jalousie pour notre cher continent qu'est l'Afrique. Vous voyez, ils savent bien. En suivant le bel exemple de Traoré, on va réussir. Le Burkina Faso est en train de réussir. Sans l'apport de la France, le pays colonisateur, sans son apport. Demain, quand le Burkina va réussir, ce serait trop tard pour nous autres de le suivre. Parce que quand vous devez poursuivre le Burkina, on vous met le terrorisme derrière. Beaucoup de gens ont peur de faire face au terrorisme. C'est qui est le cas de la Guinée. Prêt. Il ne veut pas suivre le pas des voisins. Parce qu'il a été formé en France. Il a pris leur fille comme épouse. Alors, il a commencé par envoyer de l'argent là-bas. Il a peur de suivre les pas de ses voisins. Et même la France est en train de lui forcer la main pour être un État côtier pour ces terroristes. Je vous dis ce qui est vrai, madame.
1: Voilà. Oui, je comprends ce que vous dites. Mais bien sûr, par exemple, Soji Roland Lodge, le premier ministre. Regarde Haïti. Regarde Haïti. L'histoire de cette nation. C'est de la peine. Ces gens-là ne font que s'envelopper avec un drapeau, parler des prouesses de leurs aïeux comme des ruminants à la risée de tous au XXIe siècle. Répéter les prouesses des aïeux en quémandant ça et là pour leur survie. Tandis que ceux qui étaient pauvres chez eux, arrivent en Haïti, vivent dans l'opulence inouïe. Ils possèdent des business de toutes sortes, tandis que nous, les Noirs, continuons à prier, jeûner du matin jusqu'au soir, sans un repas copieux, en attendant le grand architecte de l'univers nous tenir la main. C'est quoi ça? J'en ai marre parfois. Que cela ne tienne. Nous aimerions que l'on dise demain que notre génération a plus réfléchi et la plus visionnaire du continent. Voilà pourquoi je me suis jetée dans cette bataille avec vous et d'autres qui sont intéressés. Nous, les descendants du continent noir et descendants du continent noir de cette grande civilisation pharaonique. C'est là, parce que si moi seul, j'arrive chaque samedi soir à dépenser mon argent, je pouvais faire comme les autres. Et j'ai trouvé des gens qui sont tellement jaloux et jeter de l'opprobre sur moi et je continue mon travail parce que j'aime ma race. Et j'aimerais que comme les autres font, nous pouvons le faire. Nous avons l'exemple sur le continent. Vous aviez cité le pays Burkina Faso. C'est un modèle au XXIe siècle. Je crois que nous autres, les Noirs, nous avons un problème de travail ensemble. Nous nous détruisons. Mais je crois au 21e siècle, c'est fini, n'est-ce pas, le premier ministre Lodge? Nous avons beaucoup à faire si nous nous mettons ensemble comme les Blancs.
0: Oui, madame. Madame, vous voyez, l'État d'Haïti, la population est dominée par les Noirs, les Africains. Exportés, partis hors de leur continent. Vous croyez qu'ils sont indépendants? On parle d'Haïti, on parle de Tahiti, Guadeloupe, Guyane, patati patata. C'est des États français dans le continent américain.
1: Voilà.
0: Vous voyez, ces États. Les dirigeants de ces États, permettez-moi le terme, hein. Les dirigeants de ces États sont très abrutis. Parce que ils peuvent me convoquer partout où ils veulent. Je veux répondre à leur appel, à leur convocation. Ils sont très abrutis. Sinon, comment je vais être indépendant? Et pour venir chez mon colonisateur, on va me demander de payer un visa, de payer un permis de séjour. Et quand il y a une richesse chez moi, ils viennent chercher ça. Mais pour que mes enfants aillent chez eux, sur leur territoire, on me demande un visa. Mais c'est quoi le sérieux, madame? Vous voyez, on doit dire merde
1: complètement
0: à ces colonisateurs. On va leur dire merde. Ils se disent colonisateurs. Ils sont venus nous coloniser. Ils sont venus coloniser qui? Ils ne sont pas venus nous coloniser. Nous avons nos mœurs. Nous avons tout ce qu'il faut. Par exemple, Dieu le Créateur, nous le connaissons avant eux. Dieu a mis le jardin d'Éden en Afrique, pas chez eux. Mais en Haïti, la population noire domine la population blanche. Sinon, vous croyez que la guerre qui se passe, la sauvagerie qui se passe en Haïti, ça aurait été quelque part en France, dans une région, ou bien à Monaco, là-bas? Est-ce que cela va continuer? Je ne crois pas. Ils allaient trouver moyen pour stopper, arrêter ça depuis. Mais comme c'est chez les Noirs, mais il faut nous détruire. S'il faut qu'ils trouvent un moyen pour anéantir et passer le peuple noir sur la terre, ils sont prêts pour payer ce prix pour le faire. Ils sont prêts. Ces blancs, ces colons blancs. Ils sont prêts pour le faire. Effacer le peuple noir de l'Afrique, ils sont prêts pour le faire. Vous voyez, vous croyez qu'il n'y a pas de cerveau en Afrique qui peuvent faire ce qu'ils sont en train de faire. Dès que quelqu'un commence à faire quelque chose, ils viennent l'enlever de chez vous. Mais vous avez vu tout récemment, il s'est passé aux États-Unis, la Coupe du Monde. On a joué du ballon là-bas. Mais est-ce que vous avez vu dans une équipe où il n'y a pas de noir? Le noir est comme le sel dans la sauce. Vous ne pouvez pas manger une fade. Quand il n'y a pas de sel, la sauce est fade. Le noir est comme le sel dans la sauce, dans un repas. Partout, vous allez voir le noir. Nous sommes les plus intelligents, nous sommes les plus forts.
1: Et les plus...
0: Les premières inventions en Europe, en Amérique, ont été faites par les Noirs. Bon. Et les Blancs sont venus apporter une toute petite modernisation à ces inventions.
1: Bien sûr.
0: Qui a fabriqué la télévision sans courant, sans canal, et sans réseau Canal Plus, et qui capture le monde entier, mais ils sont allés l'enlever du Zimbabwe, là, et depuis qu'il est parti, on ne sait où, on n'a plus de ces nouvelles. Mais bon. On l'a zigoué, et ils ont continué la fabrication.
1: Sans doute.
0: C'est ça le problème.
1: Mais c'est le problème. Oui.
0: Ils ne veulent pas que le peuple noir existe. C'est ça.
1: Oui, mais nous devons aussi, nous autres, le peuple noir, prendre conscience de travailler ensemble si nous voulons laisser quelque chose de bon et de vrai à la génération future. C'est-à-dire, nous parlons des prouesses que nos ancêtres ont fait, ce qu'ils ont réalisé, mais qu'a-t-on fait avec ce qu'ils nous ont laissé? On s'entre-déchire. Nous devons travailler, c'est ça. C'est pas, les Blancs travaillent ensemble. Ils travaillent ensemble parce qu'ils aiment leur progéniture. Et pense toujours que nous pouvons les détruire. C'est-à-dire que nous autres, nous avons un grand travail à faire. N'est-ce pas le Premier ministre pour mettre fin à notre conversation cet après-midi, l'heure nous fait la guerre? Nous continuerons un autre jour, c'est-à-dire une autre émission, parce que nous devons faire le travail. Ce que nous fait là est réellement important, parce que nous avons plus de 21 000 personnes qui nous écoutent. Chaque samedi soir, à travers le monde. C'est-à-dire, nous faisons notre travail, le Premier ministre.
0: Tout à fait. Nous faisons notre travail.
1: Oui.
0: Dans le monde entier, les 23 000 personnes et plus qui nous écoutent dans le monde entier,
1: oui,
0: n'ont qu'à savoir que c'est comme ça. C'est le ventre. Là, c'est le vent là qui nous pousse à vider nos états, à laisser le terrorisme s'enraciner en Afrique. Mais si nous continuons comme ça, il y a des familles qui seront dissoutes sur la terre en Afrique. Donc, il faudra que nous prenions nos armes. Il faudrait que nous prenions tous nos armes. que nous suivons nos combattants pour lutter.
1: Bon, exactement. Bon, le Premier ministre, l'autre, leur nous fait la guerre. Non, vous aviez mentionné quelque chose de très important. J'y ai pensé dans une prochaine émission. Nous devons y parler concernant les nos jeunes femmes qui n'aiment pas la couleur et qui achètent. C'est une grande industrie, l'industrie de couleur, de changer de peau. Alors tout cela, nous devons y penser parce que les petits nous regardent. C'est dire, nous leur disons qu'ils sont pas beaux. Nos petits garçons, nos petites filles, qu'ils ne sont pas beaux, ils doivent avoir la peau blanche. Pour ce faire, ces grandes industries-là, ok, nous appauvrissent. Je crois qu'il y a un pays sur le continent africain, je ne me rappelle pas exactement le nom, mais j'ai ça quelque part qui ce pays-là a mis frein sur cette affaire-là d'importer les choses là pour changer la couleur de la peau. Et nos jeunes femmes doivent savoir que les petits les regardent. Les petits, surtout ceux qui ont la couleur d'ébène, la peau d'ébène, vont dire que ma maman n'aime pas ma peau. Vous voyez, nous avons beaucoup à faire, le Premier ministre. Alors. Les mots de la fin pour aujourd'hui.
0: Nos chefs d'État doivent interdire l'importation de ces produits pour changer de la couleur de la peau.
1: Exact.
0: Il faut l'interdire. Comme on interdit de porter des perruques au Burkina Faso, il faut avoir nos cheveux naturels.
1: Exactement. Vraiment. Exactement.
0: Regardez l'état de Michael Jackson. Il s'est tué en changeant la peau. Sinon, il aurait pu vivre, continuer de vivre maintenant.
1: Exactement. Bon. L'heure nous fait la guerre. Nous continuons la semaine prochaine ou bien la semaine après. C'est-à-dire que c'est le travail que nous faisons. C'est le travail que nous faisons. Nous sommes en train de changer les esprits.
0: Je vous prierai beaucoup, madame, de m'inviter pour l'émission concernant cette histoire de changement de peau-là.
1: Exactement. Exactement.
0: Je vous demande de m'inviter.
1: OK. Samedi, le Premier ministre, vous serez le Premier ministre Elodie, Sodji Roland Elodie sera avec nous. Et je demanderai à tout le monde d'écouter cette émission. Comme vous faites pour les autres, bien sûr. Ça a été un plaisir, le Premier ministre Sodji Roland Elodie. Je vous dis bonsoir. Bonne semaine.
0: Bonsoir à tous les auditeurs qui vous écoutent. Portez-vous bien.

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